Bon ben, on allait normalement, on vous aurait fait The Plan, le premier album, mais je crois que on a appris à jouer une chanson pour hier soir, et on va vous la faire.

Bon ben, on allait normalement, on vous aurait fait The Plan, vous avez le premier album, mais je crois qu'on a appris à jouer une chanson pour hier soir, et on va vous la faire.